Pour la deuxième partie, on augmente la cadence en incorporant du art rock puis du hard prog. Voici donc le line-up. On va commencer avec The Cinema Show, Il Ritorno, Light, The Miracle of Life, Celestial City Symphony Orchestra, Terminus and City in the Sky, puis on va terminer en force avec Octavarium Out of Time.

0: Et voilà, c'est de cette façon que nous concluons Q's Music pour cette semaine. J'espère que vous avez aimé et que vous serez présents samedi prochain à la même heure sur les ondes de Prog Core Radio. D'ici là, bonne semaine à tous.
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0: 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On vient de Nantes, en France. 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